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1: J'ai acheté une caméra et le vendeur m'a dit que les gens adoraient regarder la réalité et que ça pouvait être très lucratif si je me filmais. Lui, il est bodybuilder et il faisait des vlogs, mais il en a perdu le goût rapidement. Il a laissé toutes les images de lui qui se regardait dans le miroir dans ma caméra. Je les ai regardées. Je sais pas si il les a laissées là pour que je les voie. Derrière lui, il y avait un sac McDonald's.